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1: Allez, c'est reparti pour une nouvelle semaine. Bonjour La Réunion, comment il est? Ça fait du bien de vous retrouver là. Allez, on redémarre tout doucement tous ensemble. J'espère que votre week-end vous a fait du bien. Parce qu'à partir de maintenant, on se remet doucement en mode l'indifficile. En tout cas, que vous soyez déjà sur la route, en direction du boulot, au volant d'un bus, dans votre commerce ou avec votre premier café. Bienvenue sur Energy, jusqu'à 9h, on est ensemble avec les plus gros hits, de la bonne humeur et plein de cadeaux à gagner. Oui, le hit au ralenti vous réserve des surprises aujourd'hui puisque je vous emmène voir Spider-Man, Brain de New Day, pour ceux qui n'ont pas encore vu, deux places à vous offrir. Et puis un nouveau jeu qui arrive également, c'est la rentrée bientôt. 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Autrement, je vous expliquerai la mécanique tout à l'heure, vous inquiétez pas, on a le temps de voir tout ça ensemble. Allez, on attaque cette semaine comme il faut. Et en ce début de mois d'août, c'est encore les vacances. Alors profitez bien, Orelsan, c'est ce qui arrive dans quelques instants. Mais avant ça, Dracula, Tapimpala, bon réveil, Zot Tout. Très content de vous accompagner ce matin.

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0: On y va, on y va. Allez, minimum ça pour se réveiller ce matin, ce lundi. Je sais pas, c'est compliqué parce que on repart en mode taf. Et pour ceux qui sont encore en vacances, profitez. Chris qui vous accompagne dans le 5-9.
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0: Bon, dites-moi, est-ce qu'il y en a qui ont pu se réveiller ce matin ou vous négociez encore avec le réveil? 5 minutes de plus. On sait comment ça se passe une négociation. Hein. Généralement, on met 5 minutes et 30 minutes plus tard, on est encore au lit. En tout cas, quoi qu'il arrive, vous êtes au bon endroit dans quelques minutes. L'actu, et puis on lancera le premier tour ralenti de la journée pour vous offrir vos cadeaux. Deux places pour Spider-Man, Brand New Day. Vous restez bien connectés. Farouko ou encore Dominic Fike, c'est ce qui arrive tout de suite sur Énergie. Bienvenue à toutes.

0: Allez, on garde le rythme sur Énergie, DJ Gotcha ou encore Jason Derulo en featuring. Ça fait du bien pour ce matin. On va faire un tour du côté des routes en temps réel, s'il vous plaît.
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0: Bienvenue à toutes sur Énergie. Si vous avez déjà pris la route, eh bien écoutez, RAS, malgré une chaussée mouillée quand même sur le chef-lieu, n'hésitez pas à être prudent et vigilant. On refera un point tout à l'heure, mais avant ça, tout ce qui se passe dans le monde, c'est bien évidemment l'actualité avec Chloé Infante, 5h30 à La Réunion.
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0: À la une, agression à la prison de Domingo. Dans l'Hexagone, les incendies enfin sous contrôle. Et du côté de la météo, l'île est partagée aujourd'hui entre de belles éclaircies dans l'ouest et de la pluie dans l'est.
1: On développe les titres de ce lundi. Salut Chloé.
0: Salut Chris, bonjour à toutes et à tous. Et on commence par une violente agression à la prison de Domingo. Un détenu d'une trentaine d'années a gravement blessé son co-détenu avec une bouteille en verre vendredi matin. Grâce à l'intervention rapide des surveillants, l'agresseur a été maîtrisé et placé au quartier disciplinaire. Le syndicat FO Justice dénonce une nouvelle fois la surpopulation carcérale, le manque d'effectifs et des tensions croissantes au sein de l'établissement. Le détenu doit quant à lui comparaître devant la commission de discipline ce lundi. Et passons maintenant au bilan routier du week-end. Les gendarmes ont relevé 92 infractions lors de 15 opérations de contrôle. 11 conducteurs ont été contrôlés en état d'alcoolémie et 6 sous l'emprise de stupéfiants. Au total, 9 permis ont été retirés et 8 véhicules placés en fourrière. Parmi les faits marquants, un automobiliste a été intercepté hier à Saint-Paul à 139 km/h au lieu de 50. Son permis a été immédiatement retiré et son véhicule a été placé en fourrière. Et direction l'Hexagone, avec les pompiers réunionnais envoyés en renfort, 27 passapeurs-pompiers réunionnais ont quitté l'île hier pour une mission de 15 jours afin de renforcer les équipes mobilisées contre les violents incendies dans le sud de la France. Ils retrouveront donc 10 pompiers maorais. Leur mission, lutter contre les flammes, protéger les populations et soutenir les sinistrés. Et on fait un point justement sur les feux de forêt dans l'Hexagone. Bonne nouvelle annoncée par le Premier ministre Sébastien Lecornu. L'ensemble des feux recensés en métropole sont désormais sous contrôle. En Gironde, le méga-feu a été fixé et 208 000 des 220 000 personnes évacuées ont pu regagner leur domicile. Dans le Var, l'incendie est également stabilisé après avoir parcouru 1800 hectares. A contrario, à Carcassonne, un feu de forêt s'est déclaré hier suite à l'embrasement d'une voiture. Les opérations se poursuivent donc et le travail des secours devrait encore durer plusieurs jours. Et à l'étranger, maintenant, drame en Grèce. Alors que depuis plusieurs jours, le pays est confronté à une série de feux de forêt, un grave accident s'est produit hier. Deux hélicoptères engagés dans la lutte contre un violent incendie sont entrés en collision. Les deux passagers dans des engins sont morts. Par ailleurs, les incendies en Grèce se poursuivent avec plusieurs régions placées en état d'alerte maximale. Et actualité sportive maintenant avec le Tour de France Femmes qui a fait son retour ce week-end. Lorena Wiebes a frappé très fort dès le début de cette cinquième édition. Victorieuse des deux premières étapes, la Néerlandaise conserve le maillot jaune. Direction maintenant la France avec la troisième étape. Les coureuses s'élancent ce lundi entre Genève en Suisse et Poligny dans le Jura pour une étape de 156 km. Coup d'envoi de la course à 15h25.
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1: Et là, on ne va pas sans l'autre. Bien évidemment, voici votre météo du jour.
0: Alors, aujourd'hui, la journée débute sous un ciel encore gris dans l'est, avant un retour progressif des éclaircies sur le littoral. À l'ouest, le temps reste globalement agréable, malgré quelques nuages. Cet après-midi, des passages nuageux s'installent sur les reliefs, avec quelques averses à mi-pente, avant une nouvelle dégradation en fin de journée dans l'est. Côté température, 26 à 29 degrés sur le littoral, 20 degrés à Sélaos et 13 degrés au volcan.
1: Oui, effectivement, il pleuvait un peu dans l'ouest ce matin. Tu sais, quand il y a la première goutte du pare-brise qui arrive, tu sais qu'il fallait prendre ton parapluie, t'as oublié. Bon bah Chloé, je te dis à tout à l'heure pour un prochain point sur l'actu, la météo. Et bien nous on repart en hit bien évidemment hein. 50 gas, Suelo, c'est ce qui arrive tout de suite sur Énergie. Et puis dans quelques instants, vos places pour Spider-Man Brand New Day à rafler. Je vous souhaite à tous un bon réveil sur Énergie. Bienvenue à toutes.
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1: Salut Léa, ça va ?
2: Salut, ça va et toi ?
1: Écoute, j'étais sur les réseaux, je regardais un petit peu des trucs, des petites infos et tout. Et apparemment, ils veulent arrêter l'emoji pouce en l'air. Ce serait trop froid et agressif, il y a des débats qui se lancent. Est-ce que toi, tu serais pour arrêter ce...
2: Ouais, je mets un pouce là-dessus. Oui, je suis assez d'accord.
1: C'est vrai que quand tu reçois le message avec le pouce en l'air, c'est trop
2: Ou le ok là.
1: Le ok.
2: Arrêtez avec vos ok, moi ça me stresse.
1: Ça me stresse aussi, de fou.
2: Ça te dit qu'on se fasse un ciné, machin, nanana, okay. Ok.
1: Tu veux aller avec moi quelque part ? Pouce en l'air.
2: Ouais. On fait l'horoscope ?
1: Ouais, allez les béliers.
2: L'ambiance sera sereine.
1: Taureau.
2: L'amitié joue un rôle précieux aujourd'hui chez vous.
1: On fait l'horoscope pouce en l'air, ok.
2: Ok, on le fait.
1: Les Gémeaux.
2: Un regard compréhensif pourrait suffire à réchauffer votre cœur.
1: Les Cancers.
2: Laissez venir les infos.
1: Lion.
2: Essayez de ne pas surréagir.
1: Vierge.
2: L'efficacité ne réside pas toujours dans la vitesse.
1: Balance.
2: Prenez sur vous, usez de diplomatie.
1: Pas mal. Scorpion.
2: Prenez du recul, les Scorpions.
1: Sagittaire.
2: Évitez les dépenses excessives, je le dis doucement parce que...
1: Ouais, on a des Sagittaires ici, quoi. Capricorne.
2: Regardez le bon côté des choses.
1: Verseau.
2: Vous brûlez d'impatience de pouvoir montrer de quoi vous êtes capable.
1: Ouais, tu es Spider-Girl, là. Poisson.
2: Il faut parfois remettre les choses à plat, les poissons. Comme ta vanne.
1: Ouais, j'avoue, remettre les œufs au plat aussi. Allez.
2: Et les hits dans le poste.

0: Alors on démarre ce lundi tous ensemble, j'espère que ça va du côté de chez vous. Obsession, Samoura Jai à l'instant sur Énergie.
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0: Allez, j'espère que ça va bien de votre côté, que le réveil se passe bien. Bienvenue chez nous sur Énergie, merci de votre fidélité. Avant de redémarrer cette nouvelle heure tous ensemble, eh bien on va jouer. C'est le moment d'écouter le hit au ralenti. Bah oui, à vous de reconnaître le titre ou l'artiste avant tout le monde. Et si vous trouvez, je vous emmène au Cinoche ce week-end pour aller voir Spider-Man Brand New Day pour ceux qui ne l'ont pas encore vu. Eh bien n'hésitez pas, allez acheter le costume, mettez-le et puis ensuite allez dans les salles obscures. Allez, si vous trouvez, le cadeau est pour vous. Écoutez bien ce hit au ralenti, ça peut aller très très vite.

Est-ce qu'on a reconnu ce groupe emblématique des années 80, s'il vous plaît? Allez, 02 62 99 4000. Si vous avez la bonne réponse, je rappelle vos places pour Spider-Man Brand New Day. Moi, je vous retrouve de l'autre côté de l'antenne, les amis. En attendant, c'est Swim, BTS qui arrive, ou encore Que Black. Bienvenue, saute toute.

0: Allez, on garde le smile, on redémarre cette nouvelle heure tous ensemble. 6h sur Énergie Réunion, dans 10 minutes, le 8 au ralenti. Soyez prêts les amis, il est 6h. 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Mais avant ça, comme promis, l'essentiel de l'actu avec Chloé Infante. Restez avec nous.
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2: Bonjour à toutes et à tous. À la une, agression à la prison de Domingeot. Dans l'Hexagone, les incendies enfin sous contrôle. Et du côté de la météo, l'île est partagée aujourd'hui entre de belles éclaircies dans l'ouest et de la pluie dans l'est. Bon réveil et bonne journée sur Énergie Réunion.

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1: Le mentor officiel de Justin Bieber, oui, Usher, à l'instant sur Énergie pour vos souvenirs. Vous voulez jouer ou pas? Vous voulez rafler des places de ciné? Bah ça tombe bien, ça se passe maintenant sur Énergie.
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1: Yes, Chris, avec vous pour vous réveiller, brossage de dents, étirement et surtout on se prépare, bah oui, au standard 02 62 99 4000, s'il y en a qui veulent aller voir Spider-Man. Alors, vous n'hésitez pas, il faudra être très très rapide avec celui au ralenti, il vous suffit de deviner, et bien évidemment, l'artiste ou bien évidemment le titre de ce son. Et si vous avez la bonne réponse, et bien vous nous appelez. Allez, c'est parti, on écoute sans plus attendre.

0: est-ce que vous avez reconnu ce groupe emblématique? Allez immédiatement au standard, le 02 62 99 4000. Vos cadeaux pour aller au ciné, Spider-Man, Brand New Day. Et puis dans moins d'une heure, on jouera à la liste des défis rentrée scolaire. Je vous en dirai plus tout à l'heure. En attendant, c'est Martin Garrix qu'on retrouve, encore Alex Warren. Je vous retrouve de l'autre côté de l'antenne. Je vous souhaite un bon réveil, tout le monde.
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0: Allez, on profite de cette grasse matinée. Pour les plus lève-tôt d'entre vous, profitez bien. Bonnes vacances à toutes. Chris avec vous jusqu'à 9h.
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0: 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Allez, je vous laisse avec votre météo des routes et dans 10 minutes on aura rendez-vous avec l'actu. Bienvenue à toutes.
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3: Bonjour à toutes, bonjour à tous. Le CRGT vous informe que sur la RN 1A à Saint-Paul, pour permettre des travaux de réparation et de changement de grillage sur le cap Laossé, la route sera fermée à la circulation dans les deux sens entre le cimetière marin et Bouc-en-Canot pendant les vacances scolaires, hors week-end. À noter qu'aujourd'hui, une déviation sera mise en place par les RN 1 et RD10. À noter également que la voie verte restera ouverte pour les piétons, cycles et cyclomoteurs pendant toute la durée des travaux. Par ailleurs, des micro-coupures n'excédant pas 15 minutes seront mises en œuvre sur la voie verte pour les piétons, cycles et cyclomoteurs. Avec tout ça, patience, prudence et redoublez de vigilance au volant.
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0: Yes, on pense à vous pendant ces vacances. Chris avec vous jusqu'à 9h dans le Morning d'Energy. Allez, on va faire un tour du côté des routes.
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0: Un point sur vos conditions de circulation en ce début de semaine. Eh bien écoutez, depuis 6h ce matin, la route du Cap Laoussé est fermée à la circulation, réouverture prévue ce jeudi à partir de 19h. Pensez à anticiper vos déplacements et de privilégier les itinéraires de déviation, hein, bien sûr. Sur le reste du réseau, la circulation est globalement fluide à 7h. Très bonne route à tous sur Energy, 6h30. L'heure d'en trouver l'actu et la météo, c'est avec Chloé Infante. Et dans quelques instants, on va pouvoir jouer ensemble, préparer la rentrée. 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Restez connectés, prenez des notes.
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2: À la une, agression à la prison de Domingo. Dans l'Hexagone, les incendies enfin sous contrôle. Et du côté de la météo, l'île est partagée aujourd'hui entre de belles éclaircies dans l'ouest et de la pluie dans l'est.
0: On développe les titres de ce lundi. Salut Chloé.
2: Salut Chris, bonjour à toutes et à tous. Et on commence par une violente agression à la prison de Domingo. Un détenu d'une trentaine d'années a gravement blessé son co-détenu avec une bouteille en verre vendredi matin. Grâce à l'intervention rapide des surveillants, l'agresseur a été maîtrisé et placé au quartier disciplinaire. Le syndicat FO Justice dénonce une nouvelle fois la surpopulation carcérale, le manque d'effectifs et des tensions croissantes au sein de l'établissement. Le détenu doit quant à lui comparaître devant la commission de discipline ce lundi. Et passons maintenant au bilan routier. Du week-end, les gendarmes ont relevé 92 infractions lors de 15 opérations de contrôle.

0: contrôle. 11 conducteurs ont été contrôlés en état d'alcoolémie et 6 sous l'emprise de stupéfiants. Au total, 9 permis ont été retirés et 8 véhicules placés en fourrière. Parmi les faits marquants, un automobiliste a été intercepté hier à Saint-Paul à 139 km/h au lieu de 50. Son permis a été immédiatement retiré et son véhicule a été placé en fourrière. Et direction l'Hexagone, avec les pompiers réunionnais envoyés en renfort, 27 sapeurs-pompiers réunionnais ont quitté l'île hier pour une mission de 15 jours afin de renforcer les équipes mobilisées contre les violents incendies dans le sud de la France. Ils retrouveront donc 10 pompiers maorais. Leur mission, lutter contre les flammes, protéger les populations et soutenir les sinistrés. Et on fait un point justement sur les feux de forêt dans l'Hexagone. Bonne nouvelle annoncée par le Premier ministre Sébastien Lecornu. L'ensemble des feux recensés en métropole sont désormais sous contrôle. En Gironde, le méga-feu a été fixé et 208 000 des 220 000 personnes évacuées ont pu regagner leur domicile. Dans le Var, l'incendie est également stabilisé après avoir parcouru 1800 hectares. A contrario, à Carcassonne, un feu de forêt s'est déclaré hier suite à l'embrasement d'une voiture. Les opérations se poursuivent donc et le travail des secours devrait encore durer plusieurs jours. Et à l'étranger, maintenant, drame en Grèce. Alors que depuis plusieurs jours, le pays est confronté à une série de feux de forêt, un grave accident s'est produit hier. Deux hélicoptères engagés dans la lutte contre un violent incendie sont entrés en collision. Les deux passagers dans des engins sont morts. Par ailleurs, les incendies en Grèce se poursuivent avec plusieurs régions placées en état d'alerte maximale. Et actualité sportive maintenant avec le Tour de France Femmes qui a fait son retour ce week-end. Lorena Wiebes a frappé très fort dès le début de cette cinquième édition. Victorieuse des deux premières étapes, la Néerlandaise conserve le maillot jaune. Direction maintenant la France avec la troisième étape. Les coureuses s'élancent ce lundi entre Genève en Suisse et Poligny dans le Jura pour une étape de 156 km. Coup d'envoi de la course à 15h25.
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2: Et là, on ne va pas sans l'autre. Bien évidemment, voici votre météo du jour.
0: La journée débute sous un ciel encore gris dans l'est avant un retour progressif des éclaircies sur le littoral. À l'ouest, le temps reste globalement agréable malgré quelques nuages. Cet après-midi, des passages nuageux s'installent sur les reliefs avec quelques averses à mi-pente avant une nouvelle dégradation en fin de journée dans l'est. Côté température, 26 à 29 degrés sur le littoral, 20 degrés à Sélaos et 13 degrés au volcan.

0: survivant du lundi, comment il est? Dans quelques instants, le défi rentrée fourniture scolaire avec la librairie autrement. Il va falloir jouer avec votre mémoire, les amis. Ce sera dans une dizaine de minutes. En attendant, c'est l'horoscope avec Léa Berthaud. Vous restez avec nous.
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0: Salut Léa, ça va?
2: Salut, ça va et toi?
0: Écoute, j'étais sur les réseaux. Je regardais un petit peu des trucs, des petites infos et tout. Et apparemment, ils veulent arrêter l'emoji pouce en l'air. Ce serait trop froid et agressif. Il y a des débats qui se lancent. Est-ce que toi, tu serais pour arrêter ce...
2: Ouais, je mets un pouce là-dessus. Oui, je suis assez d'accord.
0: C'est vrai que quand tu reçois le message avec le pouce en l'air, c'est trop
2: ouais,
0: brut.
2: Ou le ok là.
0: Le ok.
2: Mais oh, arrêtez avec vos ok, moi ça me stresse. Hein.
0: Ça me stresse aussi, de fou.
2: Ça te dit qu'on se fasse un ciné, machin, nanana, okay.
0: Tu veux aller avec moi quelque part? Pouce en l'air.
2: Ouais. Non, bon. Ouais. On fait l'horoscope?
0: Ouais, allez les béliers.
2: L'ambiance sera sereine.
0: Taureau.
2: L'amitié joue un rôle précieux aujourd'hui chez vous.
0: On fait l'horoscope pouce en l'air, ok.
2: Ok, on le fait.
0: Les Gémeaux.
2: Un regard compréhensif pourrait suffire à réchauffer votre cœur.
0: Les Cancers.
2: Laissez venir les infos.
0: Lion.
2: Essayez de ne pas surréagir.
0: Vierge.
2: L'efficacité ne réside pas toujours dans la vitesse. Hein.
0: Balance.
2: Prenez sur vous, usez de diplomatie.
0: Pas mal. Scorpion.
2: Prenez du recul, les Scorpions.
0: Sagittaire.
2: Évitez les dépenses excessives, je le dis doucement parce que...
0: Ouais, on a des Sagittaires ici, quoi. Capricorne.
2: Regardez le bon côté des choses.
0: Verseau.
2: Vous brûlez d'impatience de vous voir montrer de quoi vous êtes capable.
0: Ouais, bah oui, tu es Spider-Girl, là. Poisson.
2: Il faut parfois remettre les choses à plat, les poissons. Comme ta vanne.
0: Ouais, j'avoue, remettre les œufs au plat aussi, peut-être. Allez.
2: Et les hits dans le poste. Je sais pas.

0: Yes, je continue de vous caler les meilleurs hits jusqu'à 9h. Les amis, un tout nouveau jeu sur Énergie. Est-ce que vous avez envie de jouer? C'est parti.
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0: 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Cahier, grand format, gomme, règle, compas, surligneur jaune, colle en bâton, stylo bleu, classeur rigide. Alors je répète, cahier, grand format, gomme, règle, compas, surligneur jaune, colle en bâton, stylo bleu ou classeur rigide. Est-ce que c'est noté de votre côté? Si vous avez la bonne réponse, vous nous appelez au standard le 02 62 99 4000 et ce bon d'achat est peut-être pour vous. Allez, on s'oubliera, Elliot. C'est juste avant de redémarrer cette nouvelle heure tous ensemble. Bienvenue à toutes dans le morning.

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0: Alors on est toujours ensemble sur Énergie. Vos cadeaux pour la rentrée, ça se passe ici au Standard. On refera une petite mise au point tout à l'heure. Il est 7h sur Énergie, bienvenue à toutes. 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Mais avant ça, tout ce qui se passe dans le monde, c'est avec Chloé Infante, l'essentiel de l'actu bien sûr.
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2: Bonjour à toutes et à tous. À la une, agression à la prison de Domingo. Dans l'Hexagone, les incendies enfin sous contrôle. Et du côté de la météo, l'île est partagée aujourd'hui entre de belles éclaircies dans l'ouest et de la pluie dans l'est. Bon réveil et bonne journée sur Énergie Réunion.

0: Ah oui, vous aurez reconnu cette voix iconique, All My End, Sean Paul, à l'instant pour vos souvenirs. Vous avez envie de cadeau, les amis? Ça se passe maintenant.
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0: Oui, ça se passe maintenant au standard. Si vous voulez rafler vos places pour aller voir Spider-Man Brand New Day, vous nous appelez directement le 02 62 99 4000. Dans 20 minutes, on ira faire un tour du côté de vos routes pour voir comment ça se passe. Là, le soleil fine levé, il fait pas trop froid ce matin, ça va. En tout cas, vous nous le dites, 02 62 99 4000 pour vos places pour aller voir Brand New Day pour ceux qui ne l'ont pas encore vu. En attendant, moi je vous laisse avec Eva sur la piste. C'est tout de suite sur Énergie. Bienvenue.

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1: Il est 7h, passé de 20 minutes sur Energy. J'espère que ça va de votre côté. J'espère que vous passez de bonnes vacances, que des événements de ouf qui arrivent pour cette année 2026, notamment vos places pour le concert de Taïk le 19 septembre 2026. Et ça se passera du côté de Expo Bat Saint-Paul. Et pour cela, vous envoyez maintenant le mot show par SMS au 7030 SHOW.
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1: Yes, Taïk qui sera en concert le 19 septembre 2026. Et c'est pas le moment de faire dodo, elle est avec nous au standard, c'est Lindsay. Bonjour Lindsay. Comment il est?
3: Bonjour.
1: Ça va bien?
3: Ça va, Elbert? Bah, écoute, oui, ça va très bien.
1: Ça va super. T'es en route pour le taf?
3: Oui, c'est ça.
1: Alors, tu m'as dit hors antenne que tu habitais du côté de Salazie, donc tu fais Salazie, Saint-Denis tous les jours?
3: C'est ça.
1: Eh bien, c'est une dinguerie ça.
3: Tous les jours.
1: Et puis, c'est pas où, Saint-Denis?
3: Comment?
1: Il fatigue pas où?
3: Un petit peu, mais on prend l'habitude.
1: Bon, bah c'est super. En tout cas, Lindsay, je t'annonce que tu rafles tes places pour Spider-Man. Brand New Day, deux places pour toi, t'es contente?
3: Oui, super contente.
1: Bon, super, tu vas y aller avec qui au Cinoche?
3: Avec une amie, je pense.
1: Ok, comment elle s'appelle? Elle connaît au moins qu'elle va au ciné ou pas?
3: Non, c'est pas encore. Je suis en train de réfléchir à qui je ramène avec moi.
1: Aïe, aïe, aïe. Bon, bah, on espère que le chanceux, la chanceuse qui aura l'occasion d'y aller avec elle, vous profiterez bien dans les salles obscures. Lindsay, tu vas me crier très, très fort le nom de la radio qui t'envoie au Cinoche ce matin.
3: Énergie.
1: Yes, comme d'hab.
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1: Thierry Delors, tout dernier album, Big Flo et Oli, Picasso à l'instant sur Énergie. On va faire un point sur vos conditions de circulation ce matin.
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1: Eh bien écoutez, dans l'Est, soyez prudents, la pluie est au rendez-vous et les chaussées peuvent être un peu glissantes par endroits. Et puis du côté de Saint-Denis, on note un peu de ralentissement sur le boulevard Lancastel en direction du bar à chaud. Et puis je vous rappelle cette information à retenir, la route du Cap Laossé qui reste fermée depuis 6h ce matin et sa réouverture est prévue pour jeudi 4 août à partir de 19h. Jeudi 4, je dis n'importe quoi, c'est jeudi 5. Ben oui, jeudi 5 août, à partir de 19h du côté du Cap Laossé, cette route qui sera réouverte. Bonne route à tous à l'écoute d'Énergie. Dans quelques instants, le bruit d'une affaire. Encore l'occasion pour vous de rafler vos places pour aller voir Spider-Man Brand New Day. 7h30 à La Réunion, l'heure de retrouver l'actu et la météo avec Louis Infante. Et on n'oublie pas le Sport News. Allez, à tout de suite sur Énergie.
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3: À la une, agression à la prison de Domingo. Dans l'Hexagone, les incendies enfin sous contrôle. Et du côté de la météo, l'île est partagée aujourd'hui entre de belles éclaircies dans l'ouest et de la pluie dans l'est.
1: On développe les titres de ce lundi. Salut Chloé.
3: Salut Chris, bonjour à toutes et à tous. On commence par une violente agression à la prison de Domingo. Un détenu d'une trentaine d'années a gravement blessé son co-détenu avec une bouteille en verre vendredi matin. Grâce à l'intervention rapide des surveillants, l'agresseur a été maîtrisé et placé au quartier disciplinaire. Le syndicat FO Justice dénonce une nouvelle fois la surpopulation carcérale, le manque d'effectifs et des tensions croissantes au sein de l'établissement. Le détenu doit quant à lui comparaître devant la commission de discipline ce lundi. Et passons maintenant au bilan routier. Du week-end, les gendarmes ont relevé 92 infractions lors de 15 opérations de contrôle. 11 conducteurs ont été contrôlés en état d'alcoolémie et 6 sous l'emprise de stupéfiants. Au total, 9 permis ont été retirés et 8 véhicules placés en fourrière. Parmi les faits marquants, un automobiliste a été intercepté hier à Saint-Paul à 139 km/h au lieu de 50. Son permis a été immédiatement retiré et son véhicule a été placé en fourrière. Et direction l'Hexagone, avec les pompiers réunionnais envoyés en renfort, 27 passeurs-pompiers réunionnais ont quitté l'île hier pour une mission de 15 jours afin de renforcer les équipes mobilisées contre les violents incendies dans le sud de la France. Ils retrouveront donc...

0: 10 pompiers maorais. Leur mission, lutter contre les flammes, protéger les populations et soutenir les sinistrés. Et on fait un point justement sur les feux de forêt dans l'Hexagone. Bonne nouvelle annoncée par le Premier ministre Sébastien Lecornu. L'ensemble des feux recensés en métropole sont désormais sous contrôle. En Gironde, le méga-feu a été fixé et 208 000 des 220 000 personnes évacuées ont pu regagner leur domicile. Dans le Var, l'incendie est également stabilisé après avoir parcouru 1 800 hectares. A contrario, à Carcassonne, un feu de forêt s'est déclaré hier suite à l'embrasement d'une voiture. Les opérations se poursuivent donc et le travail des secours devrait encore durer plusieurs jours. Et à l'étranger, maintenant, drame en Grèce. Alors que depuis plusieurs jours, le pays est confronté à une série de feux de forêt, un grave accident s'est produit hier. Deux hélicoptères engagés dans la lutte contre un violent incendie sont entrés en collision. Les deux passagers dans des engins sont morts. Par ailleurs, les incendies en Grèce se poursuivent avec plusieurs régions placées en état d'alerte maximale. Et actualité sportive maintenant avec le Tour de France Femmes qui a fait son retour ce week-end. Lorena Wiebes a frappé très fort dès le début de cette 5e édition. Victorieuse des deux premières étapes, la Néerlandaise conserve le maillot jaune. Direction maintenant la France avec la 3e étape. Les coureuses s'élancent ce lundi entre Genève en Suisse et Poligny dans le Jura pour une étape de 156 km. Coup d'envoi de la course à 15h25.
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2: Et l'arme va pas sans l'autre. Bien évidemment, voici votre météo du jour.
0: La journée débute sous un ciel encore gris dans l'est avant un retour progressif des éclaircies sur le littoral. À l'ouest, le temps reste globalement agréable malgré quelques nuages. Cet après-midi, des passages nuageux s'installent sur les reliefs avec quelques averses à mi-pente avant une nouvelle dégradation en fin de journée dans l'est. Côté température, 26 à 29 degrés sur le littoral, 20 degrés à Sélaos et 13 degrés au volcan.
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0: Et on parle foot avec les résultats des matchs amicaux de ce week-end. En effet, les équipes européennes poursuivent leur préparation au vu du début de saison prévu fin août. Chelsea s'est incliné 2-1 face à Tottenham malgré l'expulsion de Kevin Danso côté Spurs. L'Inter Milan a tenu en échec Manchester City 1-1 avant de s'imposer au tir au but avec notamment un but du français Benjamin Pavard. Manchester United a dominé l'Atlético de Madrid 2-1 grâce à un doublé de Brian Mbeumo. Le Real Madrid et la Fiorentina se sont quittés sur un match nul 2-2 malgré une réalisation d'Hendrick. Enfin, Arsenal a largement battu Gérone 4-1. Place au rendez-vous à ne pas manquer cette semaine, c'est bien évidemment le premier match amical des doubles champions d'Europe en titre, le PSG face à Majorque mercredi. Une première mise en jambe donc avant leur premier grand match de la saison prévu le 12 août prochain face à Aston Villa pour la Supercoupe de l'UEFA.
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0: Yes, énergie, c'est aussi ça, c'est des souvenirs. DJ Snake à l'instant. Dans 10 minutes, le bruit d'une affaire. Soyez prêts les amis, téléphone en main. Mais avant ça, l'horoscope de Léa Berthaud, c'est tout de suite.
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0: Salut Léa, ça va?
2: Salut, ça va et toi?
0: Écoute, j'étais sur les réseaux, je regardais un petit peu des trucs, des petites infos et tout. Et apparemment, ils veulent arrêter l'emoji pouce en l'air. Ce serait trop froid et agressif, il y a des débats qui se lancent. Est-ce que toi, tu serais pour arrêter ce...
2: Ouais, je mets un pouce là-dessus. Oui, je suis assez d'accord.
0: C'est vrai que quand tu reçois le message avec le pouce en l'air, c'est trop
2: ouais,
0: brut.
2: Ou le ok là.
0: Le ok.
2: Mais oh, arrêtez avec vos ok, moi ça me stresse. Hein.
0: Ça me stresse aussi, de fou.
2: Ça te dit qu'on se fasse un ciné, machin, nanana, okay.
0: Tu veux aller avec moi quelque part? Pouce en l'air.
2: Ouais. Non, bon. Ouais. On fait l'horoscope?
0: Ouais, allez les béliers.
2: L'ambiance sera sereine.
0: Taureau.
2: L'amitié joue un rôle précieux aujourd'hui chez vous.
0: On fait l'horoscope pouce en l'air, ok.
2: Ok, on le fait.
0: Les Gémeaux.
2: Un regard compréhensif pourrait suffire à réchauffer votre cœur.
0: Les Cancers.
2: Laissez venir les infos.
0: Lion.
2: Essayez de ne pas surréagir.
0: Vierge.
2: L'efficacité ne réside pas toujours dans la vitesse. Hein.
0: Balance.
2: Prenez sur vous, usez de diplomatie.
0: Pas mal. Scorpion.
2: Prenez du recul, les Scorpions.
0: Sagittaire.
2: Évitez les dépenses excessives, je le dis doucement parce que...
0: Ouais, on a des Sagittaires ici, quoi. Mmh. Capricorne.
2: Regardez le bon côté des choses.
0: Verseau.
2: Vous brûlez d'impatience de vous voir montrer de quoi vous êtes capable.
0: Ouais, bah oui, tu es Spider-Girl, là. Poisson.
2: Il faut parfois remettre les choses à plat, les poissons. Comme ta vanne.
0: Ouais, j'avoue, remettre les œufs au plat aussi, peut-être. Allez.
2: Et les hits dans le poste.

0: Et oui, retour de week-end. Même quand il n'y a plus de cadeaux, et ben il y en a encore, les amis. Vous venez jouer avec moi dans le bruit d'une affaire.
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0: Allez, prudence, si vous êtes sur les routes ce matin, vous jouez avec moi dans le morning d'énergie. Vous savez, le bruit d'une affaire, cet extrait mystère à deviner, on peut l'entendre partout. À la maison, dans la voiture et surtout ici, à l'antenne, sur énergie. C'est ça qui compte. Allez, vous nous appelez 02 62 99 4000. Si vous avez la bonne réponse, le premier ou la première repartira avec ses places de ciné pour aller voir Spider-Man, Brand New Day. Allez, c'est parti, on écoute. Mais que peut bien être ce bruit ? Allez, la bonne réponse au standard 02 62 99 4000. Moi, je vous retrouve de l'autre côté de l'antenne. Pour la prochaine heure, ce sera Shakira qu'on accueille ou encore Pharo. Il y a un paquet, c'est rien que pour vous sur Énergie. Bienvenue à toutes dans le morning.
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1: Bonjour à toutes et à tous. À la une, agression à la prison de Domingo. Dans l'Hexagone, les incendies enfin sous contrôle. Et du côté de la météo, l'île est partagée aujourd'hui entre de belles éclaircies dans l'ouest et de la pluie dans l'est. Bon réveil et bonne journée sur Énergie Réunion.

0: Allez, on vous offre une atmosphère de détente pendant ces vacances sur Énergie. Vous kiffez un maximum de hits, mais juste avant ça...
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0: Bah oui, on n'oublie pas vos rendez-vous du matin quand même. Le bruit d'une affaire qui est là, qui est présent. Et on a une participante avec nous au standard. Elle nous vient de Saint-André. Elle est déjà au café et elle est en mode vacances. Elle s'appelle Sylvie. Bonjour Sylvie.
2: Bonjour, bonjour Énergie.
0: Comment ça va ce matin?
2: Ça va bien.
0: C'est vrai, ça va bien. T'es en mode petit café, tu prends ton temps quoi.
2: Je suis en mode relax max, il n'y a pas le feu.
0: Relax max, il n'y a pas le feu. J'adore ces petites expressions. Est-ce que tu es prête à jouer avec moi pour le bruit d'une affaire, Sylvie?
2: Allez, je suis prête.
0: Allez, on écoute ce bruit très très très court. Il faudra être très attentif. Sylvie, je coupe le son. Est-ce que tu as la bonne réponse?
2: Le démarrage d'un moteur. Alors, je ne te dirai pas la marque du moteur, mais...
0: On n'est pas sur un moteur diesel, moteur sans plomb. Oui, c'est la bonne... En tout cas, Sylvie, rassure-toi, c'est la bonne réponse et tu repars avec tes places de cinéma. Spider-Man, c'est pour toi. Relax dans les salles obscures. T'es contente?
2: Ouais, ça va faire du bien, un petit tour au cinoche.
0: Ça fait du bien. Et tu vas y aller avec qui?
2: Avec mon petit doudou.
0: C'est super. Comment il s'appelle le doudou?
2: Phil.
0: Très bien. On lui fait de gros gros bisous et moi je te souhaite de passer de bonnes vacances, ma chère Sylvie. Et puis bien évidemment, tu sais ce qu'on va faire? On va crier très très fort le nom de la radio qui est
2: On va crier très très fort.
0: Ah oui, hein. Je t'écoute. Alors.
2: Énergie.

0: Allez, vous restez avec nous dans le Morning d'Énergie. Dans moins d'une heure maintenant, Guillaume qui arrive pour le My Ticket. Mais avant ça, encore plein de choses à voir ensemble, les amis.
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0: Notamment ces événements qui arrivent pour cette année 2026 et plus précisément en septembre. Il y a un artiste qui vient ici, oui, c'est Tyke qui arrive le 19 septembre. Et vous pouvez rafler vos places en envoyant show par SMS au 7030. S-H-O-W par SMS au 7030.
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0: Histoire de vous faire un petit rappel, show par SMS au 7030. Tyke qui sera présent à la Réunion Expo Bat Saint-Paul, 19 septembre 2026. Allez, après la pause, on fera un tour du côté des routes. Bienvenue à toutes dans le Morning. Chris qui vous accompagne.
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0: Allez, vous restez avec nous dans quelques instants, Guillaume, dans le My Ticket de 9h jusqu'à 13h pour vous faire rafler encore plein de cadeaux. Pour ceux qui ont déjà pris la route, qui ont fini le petit-déj, eh bien, on va faire un point.
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0: Allez, un point sur la circulation. Ce matin, le trafic est chargé dans l'ouest avec des ralentissements sur les principaux axes. Sur le nord, comptez également du monde entre Sainte-Marie et Saint-Denis. Circulation plus dense que d'habitude là pendant ces vacances. Et puis, enfin, la pluie qui est présente entre Saint-Benoît et Saint-Denis. Restez vigilants, adaptez votre vitesse et augmentez les distances de sécurité. Très bonne route à tous avec Energy Réunion, 8h30 à La Réunion, l'heure de retrouver l'actu et la météo. C'est avec Chloé Infante. Restez connectés.
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2: À la une, agression à la prison de Domingo. Dans l'Hexagone, les incendies enfin sous contrôle. Et du côté de la météo, l'île est partagée aujourd'hui entre de belles éclaircies dans l'ouest et de la pluie dans l'est.
0: On développe les titres de ce lundi. Salut Chloé.
2: Salut Chris, bonjour à toutes et à tous. On commence par une violente agression à la prison de Domingo. Un détenu d'une trentaine d'années a gravement blessé son co-détenu avec une bouteille en verre vendredi matin. Grâce à l'intervention rapide des surveillants, l'agresseur a été maîtrisé et placé au quartier disciplinaire. Le syndicat FO Justice dénonce une nouvelle fois la surpopulation carcérale, le manque d'effectifs et des tensions croissantes au sein de l'établissement. Le détenu doit quant à lui comparaître devant la commission de discipline ce lundi. Et passons maintenant au bilan routier du week-end. Les gendarmes ont relevé 92 infractions lors de 15 opérations de contrôle. 11 conducteurs ont été contrôlés en état d'alcoolémie et 6 sous l'emprise de stupéfiants. Au total, 9 permis ont été retirés et 8 véhicules placés en fourrière. Parmi les faits marquants, un automobiliste a été intercepté hier à Saint-Paul à 139 km/h au lieu de 50. Son permis a été immédiatement retiré et son véhicule a été placé en fourrière. Et direction l'Hexagone, avec les pompiers réunionnais envoyés en renfort, 27 sapeurs-pompiers réunionnais ont quitté l'île hier pour une mission de 15 jours afin de renforcer les équipes mobilisées contre les violents incendies dans le sud de la France. Ils retrouveront donc 10 pompiers maorais. Leur mission, lutter contre les flammes, protéger les populations et soutenir les sinistrés. Et on fait un point justement sur les feux de forêt dans l'Hexagone. Bonne nouvelle annoncée par le Premier ministre Sébastien Lecornu. L'ensemble des feux recensés en métropole sont désormais sous contrôle. En Gironde, le méga-feu a été fixé et 208 000 des 220 000 personnes évacuées ont pu regagner leur domicile. Dans le Var, l'incendie est également stabilisé après avoir parcouru 1800 hectares. A contrario, à Carcassonne, un feu de forêt s'est déclaré hier suite à l'embrasement d'une voiture. Les opérations se poursuivent donc et le travail des secours devrait encore durer plusieurs jours. Et à l'étranger, maintenant, drame en Grèce. Alors que depuis plusieurs jours, le pays est confronté à une série de feux de forêt, un grave accident s'est produit hier. Deux hélicoptères engagés dans la lutte contre un violent incendie sont entrés en collision. Les deux passagers dans des engins sont morts. Par ailleurs, les incendies en Grèce se poursuivent avec plusieurs régions placées en état d'alerte maximale. Et actualité sportive maintenant avec le Tour de France Femmes qui a fait son retour ce week-end. Lorena Wiebes a frappé très fort dès le début de cette cinquième édition. Victorieuse des deux premières étapes, la Néerlandaise conserve le maillot jaune. Direction maintenant la France avec la troisième étape. Les coureuses s'élancent ce lundi entre

0: Genève en Suisse et Poligny dans le Jura pour une étape de 156 km. Coup d'envoi de la course à 15h25.
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0: La grisaille persiste sur l'est avant de laisser progressivement place aux éclaircies sur le littoral. À l'ouest, le temps reste agréable malgré quelques débordements nuageux. Sur les reliefs, les nuages apportent quelques averses à mi-pente avant un retour d'un temps plus humide dans l'est. Côté température, au nord-est, 25 degrés à Saint-Denis, 20 au Brûlé et 18 degrés à Takamaka.

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1: Salut Léa, ça va ?
2: Salut, ça va et toi ?
1: Écoute, j'étais sur les réseaux, je regardais un petit peu des trucs, des petites infos et tout. Et apparemment, ils veulent arrêter l'emoji pouce en l'air. Ce serait trop froid et agressif, il y a des débats qui se lancent. Est-ce que toi, tu serais pour arrêter ce...
2: Ouais, je mets un pouce là-dessus. Oui, je suis assez d'accord.
1: C'est vrai que quand tu reçois le message avec le pouce en l'air, c'est trop
2: ouais. Ou le ok là.
1: Le ok.
2: Mais oh, arrêtez avec vos ok, moi ça me stresse. Hein.
1: Ça me stresse aussi, de fou.
2: Ça te dit qu'on se fasse un ciné, machin, nanana, okay.
1: Tu veux aller avec moi quelque part ? Pouce en l'air.
2: Ouais. Non, bon. Ouais. On fait l'horoscope ?
1: Ouais, allez les béliers.
2: L'ambiance sera sereine.
1: Tour.
2: L'amitié joue un rôle précieux aujourd'hui chez vous.
1: On fait l'horoscope pouce en l'air, ok.
2: Ok, on le fait.
1: Les Gémeaux.
2: Un regard compréhensif pourrait suffire à réchauffer votre cœur.
1: Les Cancers.
2: Laissez venir les infos.
1: Lion.
2: Essayez de ne pas surréagir.
1: Vierge.
2: L'efficacité ne réside pas toujours dans la vitesse. Hein.
1: Balance.
2: Prenez sur vous, usez de diplomatie.
1: Pas mal. Scorpion.
2: Prenez du recul, les Scorpions.
1: Sagittaire.
2: Évitez les dépenses excessives, je le dis doucement. Parce que...
1: Ouais, on a des Sagittaires ici, quoi. Mmh. Capricorne.
2: Regardez le bon côté des choses.
1: Verseau.
2: Vous brûlez d'impatience de pouvoir montrer de quoi vous êtes capable.
1: Ouais, bah oui, tu es Spider-Girl, là. Poisson.
2: Il faut parfois remettre les choses à plat, les poissons. Comme ta vanne.
1: Ouais, j'avoue, remettre les œufs au plat aussi, peut-être. Allez.
2: Et les hits dans le poste.

0: Yes, on est là pour vous accompagner pendant vos vacances. Vous inquiétez pas, je passe la main à mon Guigui. 9h-13h dans le My Ticket. Plein de choses qui arrivent sur Énergie.
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0: Oui, je passe la main. Oui, il est en train de préparer ses petites affaires. Mais tu vas à la plage ou quoi là? Comment ça se passe?
2: Ah mais j'aurais aimé.
0: Bah oui, t'aurais aimé. Mais t'es là avec nous de 9h à 13h. Alors Guillaume, je suis comme un ouf là en ce moment pour cette année 2026. Il y a que des événements de ouf. Il y a le concert de Utah avec le 19 septembre.
2: Ouais.
0: On a le Sunset Tour. On va y être le 5 août jusqu'au 7 août. Le 12 et 14. Et en plus, il y aura des DJ. Ça va être incroyable. Des goodies et tout. 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
0: Et ben finalement, Énergie Réunion, c'est l'amour à la plage. Fallait que je le fasse. Je l'ai calé. J'y pense depuis hier soir.
2: C'est plein d'amour.
0: C'est clair. Bon, non, en tout cas, on se retrouve demain dans le morning, même heure, 5h, 9h avec le hit au ralenti. Et puis surtout, le bon d'achat de 20 euros en ce moment à rafler pendant les vacances pour aller chercher les petites fournitures scolaires. Ça sera pour vous.
2: Voilà.
0: On jouera tous ensemble, 5h à 9h. Je vous expliquerai la mécanique sur les réseaux et puis ici à la radio. Bisous les amis, c'était Chris. Je vous dis à demain. Bon My Ticket, monsieur.
2: Zoubi.
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hit peut-être qui arrive à vous faire siffler là pour votre début de semaine sur Énergie Réunion. Et on a encore pas mal de bons hits à vous faire écouter, mais aussi des cadeaux à vous faire gagner tout à l'heure avec le My Ticket pour peut-être repartir avec vos places de cinéma pour aller voir le film Spider-Man. Alors restez bien à l'écoute dans le My Ticket et puis on repart tout de suite avec Big Flo et Oli sur Énergie. 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

0: monde, c'est Guillaume, content de vous retrouver là pour cette nouvelle semaine en ce lundi sur Énergie Réunion avec le My Ticket. Et on est toujours là avec le sourire pour vous accompagner si vous reprenez votre semaine de boulot. Bon courage à tous ceux qui sont peut-être sur les routes en ce moment, à tous ceux qui sont peut-être au boulot, hein, tout simplement avec les collègues. Et puis pour tous ceux qui sont toujours en mode vacances, en mode congé, et profitez-en au maximum, hein, parce qu'on a décidé quand même de vous gâter dans tous les cas. Que vous soyez en boulot, que vous soyez à la maison, que vous soyez en vacances, et vous allez pouvoir gagner vos cadeaux grâce à Énergie Réunion pour peut-être aller voir le tout dernier film de Spider-Man. Vous allez aussi peut-être pouvoir gagner vos menus à gagner, des beaux menus pour aller bien manger, donc du côté notamment de chez Burger de Papa. Donc si vous avez envie de tenter votre chance, ça se passe tout à l'heure dans une petite trentaine de minutes où vous allez pouvoir tenter votre chance et jouer avec le My Ticket. Et puis en attendant, on va retrouver vos actualités avec notre journaliste dans une petite dizaine de minutes. Et puis aussi on a une nouveauté à vous faire écouter de Théodora.
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0: Allez les amis, peut-être que vous êtes en ce moment en train de profiter avec les amis, peut-être que vous êtes en train de vous réveiller hein, pour les plus chanceux qui sont en mode vacances, ou même vous êtes en mode boulot, et bah vous allez avoir quand même quelques ralentissements hein, du côté des routes de Lille, avec déjà à noter du côté de Saint-Denis, vous allez avoir ces quelques freinages au niveau du boulevard sud, hein, au niveau de la Trinité, mais rien de bien méchant, c'est pour aller en direction de Sainte-Marie, sur le boulevard Lancastel, ça roule super bien, ça c'est super bien, bah oui, super bonne nouvelle, et dans l'Est, à Saint-Benoît, dans le secteur de Beaulieu, pareil, vous allez avoir quelques légers freinages, mais rien de bien méchant comparé à d'habitude. Du côté de l'Ouest, pas grand chose à dire non plus hein, sur les grands axes, que ce soit sur la route des Tamarins, la 4 voies de Saint-Paul, il n'y a pas grand chose à noter, à part peut-être donc cette route fermée, la route du Cap-Laossé qui est fermée à la circulation pour des travaux, donc pendant ces vacances. Et puis enfin, on termine dans le sud, à Saint-Pierre, au niveau du boulevard Banque, pareil, vous allez avoir aussi ces quelques petits freinages, mais rien de bien méchant encore une fois. Donc voilà, ben, profitez bien de cette circulation bien fluide là pendant ces vacances. Et puis on revient dans un instant avec Serra Fino aussi, Alex Warren, mais avant ça. 9h30, on est le 3 août 2026.
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2: À la une, rebondissement dans l'affaire Mauritius Connection. Dans l'Hexagone, les incendies enfin sous contrôle. Et du côté de la météo, Lille est partagée aujourd'hui entre de belles éclaircies dans l'ouest et de la pluie dans l'est.
0: Vos actualités pour débuter votre nouvelle semaine avec Chloé Infante. Salut Chloé.
2: Salut Guillaume, bonjour à toutes et à tous. Et on commence par l'affaire Mauritius Connection. Après l'interpellation de l'époux et le frère d'une ministre mauricienne dans une affaire présumée de trafic de stupéfiants entre La Réunion et Maurice, un autre suspect a été arrêté, Ravindra Chimadji. Déjà connu de la justice réunionnaise, il avait notamment été arrêté en 2008 à Mafate. Pour l'heure, les trois suspects ont été placés en détention provisoire. L'enquête se poursuit. Et on part du côté de Saint-Pierre maintenant avec une scène plutôt insolite. Cette nuit, une femme alcoolisée aurait sectionné un morceau de la langue de son conjoint en l'embrassant avant de tenter de prendre la fuite en voiture. L'homme qui s'était accroché au capot a été éjecté quelques mètres plus loin. La conductrice a été interpellée par les policiers de la brigade de nuit. L'homme a quant à lui été transporté au CHU Sud. Et direction l'Hexagone avec une bonne nouvelle annoncée par le Premier ministre Sébastien Lecornu. L'ensemble des feux recensés en métropole sont désormais sous contrôle. En Gironde, le méga-feu a été fixé et 208 000 personnes évacuées ont pu regagner leur domicile. Dans le Var, l'incendie est également stabilisé. A contrario, à Carcassonne, un feu de forêt s'est déclaré hier suite à l'embrasement d'une voiture. Les opérations se poursuivent donc et le travail des secours devrait encore durer plusieurs jours. Et à l'étranger maintenant, et le bilan de la crise migratoire en Espagne qui s'alourdit. Au moins 72 migrants ont perdu la vie en tentant de rejoindre l'enclave espagnole. Les autorités marocaines ont, eux, publié leur premier bilan officiel faisant état de 11 morts. Les ONG dénoncent un silence inquiétant des autorités et réclament davantage de transparence sur les circonstances de cette tragédie. Et international, toujours guerre au Moyen-Orient, Donald Trump a annoncé la reprise des discussions avec l'Iran ce lundi après avoir renoncé à de nouvelles frappes américaines contre Téhéran. Le président américain affirme privilégier désormais la voie diplomatique, évoquant des avancées sur le dossier du détroit d'Hormuz. Ni les autorités iraniennes ni les pays médiateurs n'ont toutefois confirmé la tenue de ces négociations. Et actualité sportive maintenant, avec le Tour de France femme qui a fait son retour ce week-end. Lorena Wiebes a frappé très fort dès le début de cette 5e édition. Victorieuse des deux premières étapes, la Néerlandaise conserve le maillot jaune. Direction la France maintenant avec la 3e étape. Les coureuses s'élancent ce lundi entre Genève en Suisse et Poligny dans le Jura pour une étape de 156 km. Coup d'envoi de la course à 15h25.
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2: La journée débute sous un ciel encore gris dans l'est avant un retour progressif des éclaircies sur le littoral. À l'ouest, le temps reste globalement agréable malgré quelques nuages. Cet après-midi, des passages nuageux s'installent sur les reliefs avec quelques averses à mi-pente avant une nouvelle dégradation en fin de journée dans l'est. Côté température, 26 degrés à Saint-Pierre, 20 à Saint-Leu et 12 degrés au volcan.
0: Merci beaucoup Chloé, on se dit à tout à l'heure.
2: Allez, à tout à l'heure.
0: Donc ce sera à midi les amis pour un nouveau point si vous voulez tout savoir de votre actualité, bien sûr de votre météo. Et puis dans un instant on va jouer pour le My Ticket. Dans un instant aussi, on va retrouver encore des super buts. On aura Florida, Alex.

0: Lorraine et puis tout de suite c'est Séraphine.
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Dans un instant, vous allez pouvoir toujours gagner plein de cadeaux avec Énergie Réunion. C'est le My Ticket, c'est tous les matins comme ça, entre 9h et 13h. Et puis aussi, on a des belles surprises pour vous. Et même des surprises du côté des plages de Lille. 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Et puis on revient dans un instant avec Tibbs. On aura aussi Gigi Perez. Et puis en attendant, on a aussi encore d'autres très bons hits, comme notamment les BTS, mais aussi Shakira, qu'on écoute dans un instant.

0: Place de ciné, peut-être aussi vos menus pour aller manger à Burger de Papa. 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Donc n'hésitez pas, 02 62 99 4000 et puis on revient dans un instant avec Sound of Legend.
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0: sans stress à votre journée avec Énergie Réunion et surtout avec plein de cadeaux.
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0: Bah oui, c'est comme ça, c'est comme tous les matins de 9h jusqu'à 13h pour vous faire bien plaisir. Avec notamment Franck de côté de Saint-Paul qui est avec nous. Salut Franck.
2: Salut Guillaume, ça va bien?
0: Bah ça va super et toi?
2: Bah ça va, sur la route comme d'hab.
0: Bah écoute, bah bon courage, toi t'es en mode boulot toi.
2: Ouais.
0: Bah bon courage là, surtout sur les routes. Ça va, ça roule bien là ce matin?
2: Ouais, là je reviens de la plaine des Cafres, ça roule impeccable, un petit peu de circulation comme d'hab entre Tampon et la voie rapide, mais ouais. ça roule bien.
0: Bah oui, c'est ça, c'est la bonne nouvelle des vacances. Et puis bah Franck, t'as été aussi le plus rapide à nous appeler pour essayer de gagner ton cadeau. Est-ce que t'es prêt à gratter?
2: Allez, je suis prêt.
0: Allez. Toi Franck, bah tu repars avec tes deux places de cinéma, tu pourras aller voir le film Spider-Man avec qui tu veux, donc bravo à toi.
2: Merci beaucoup Guillaume.
0: Bah de rien, bah profite bien.
2: Oh ça va le faire, il n'y a pas de souci.
0: Bah très bien, en tout cas bon courage à toi pour la journée. Et puis bah, dans un instant, on revient avec Medusa, une nouveauté. Mais avant ça, Franck, la radio qui fait bien plaisir, et ça même sur les routes, c'est...
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1: Est-ce qu'on n'irait pas, bah oui, faire un petit tour à la plage comme tous les matins, et on va mettre un petit pied dans le sable du côté tout d'abord de Boucourt-Canotte, où vous allez avoir quand même une mer assez agitée là pour ce matin. Vous allez avoir aussi une petite brise de nord à retrouver, donc pareil aussi du côté de l'Ermitage, pareil aussi du côté des Roches Noires, de Saint-Leu ou même de la Saline. Donc forcément, vous allez avoir un drapeau orange, enfin jaune plutôt, du côté de Boucourt-Canotte. Prudence, vous allez vous baigner. Pareil, le drapeau sera jaune du côté des Roches Noires, pareil, prudence, hein, vous pouvez vous baigner dans le périmètre des filets. Et enfin, donc pour les lagons, vous allez avoir un drapeau vert, ça c'est la bonne nouvelle, donc pas de soucis pour se baigner. Et puis au niveau donc du temps, forcément il fait quand même assez beau, il y a quelques nuages qui sont présents, mais globalement le temps reste assez clément là pour ce matin, pas comme à Saint-Denis hein, d'ailleurs, où il y a quelques gouttes de pluie qui nous ont été signalées. Mais sinon, donc sur les plages, vous allez retrouver jusqu'à 25 degrés pour l'air, jusqu'à 25 degrés pour l'eau, donc voilà ce qui vous attend. Et puis bien sûr, on repart avec vos artistes préférés, on aura Farruko, on aura aussi Lucenzo, et ça arrive dans un instant sur Énergie.
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0: 02 62 99 4000 si vous voulez aller au cinéma, si vous voulez aller voir le tout dernier Spider-Man Brand New Day, peut-être que vous avez envie aussi d'aller bien manger avec vos menus chez Burger de Papa, et ben vous nous appelez 02 62 99 4000. Vacances ici, bah non, pas de vacances pour vos hits préférés, pas de vacances pour vos cadeaux avec Énergie Réunion. Donc vous jouez avec nous pour le My Ticket au 02 62 99 4000 pour choper vos menus chez Burger de Papa, pour aller au cinéma, aller voir le film Spider-Man. Et puis bien sûr, on continue aussi dans un instant avec vos artistes. On aura Mauvais Joe et puis aussi, on a tout de suite votre météo des routes avec Maureen.
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2: Bonjour à toutes, bonjour à tous. Le CRGT vous informe qu'à Saint-Denis, au niveau du boulevard Lancastel, pour permettre la suite des travaux de réfection de l'ouvrage d'art du boulevard Nérou, ex-boulevard de l'Océan, la route sera fermée dans les deux sens sur le passage inférieur ce soir de 20h à 5h. Une déviation sera mise en place par les voiries communales pour rejoindre le centre-ville. Avec tout ça, patience, prudence et redoublez de vigilance au volant.
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1: Toujours bien là avec vos cadeaux, bah oui, dans le My Ticket, tous les matins entre 9h et 13h du lundi jusqu'au dimanche. Et bah vous gagnez vos cadeaux avec peut-être vos places au cinéma pour aller mater Spider-Man Brand New Day. Vous avez aussi des menus chez Burger de Papa pour aller manger des burgers succulents, authentiques. Si vous avez envie de tenter votre chance, vous faites comme Inaya, vous êtes le premier à nous appeler. Et salut Inaya.
2: Salut.
1: Comment ça va?
2: Ça va, merci, et vous?
1: Bon, ça va super. Donc du coup, ça va faire un petit carré du côté de Saint-Pierre là aujourd'hui.
2: Ouais.
1: Vous allez faire quoi de beau? Shopping, la plage, ça fait quoi?
2: On a loué une petite maison, on va passer une petite semaine là-bas.
1: Waouh, trop bien. Bah écoute, Inaya, peut-être pour encore plus kiffer ses vacances, peut-être que vous aurez aussi vos places de cinéma. Donc ou alors des menus chez Burger Papa. On va gratter ensemble. Est-ce que t'es prête?
2: Oui.
1: Allez, c'est parti. Eh bah bravo Inaya, du coup tu repars avec tes deux places de ciné pour aller voir le film Spider-Man. Donc bravo à toi.
2: Merci.
1: Bravo, tu pourras y aller avec qui tu veux. Donc à mon avis ce sera avec la famille Bon, en tout cas profitez bien en famille. Et puis dans un instant on continue avec l'8 de Slimane. Mais avant ça, Inaya et même la famille, la radio qui vous fait bien plaisir ce matin, c'est
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0: toujours vous accompagner sur les routes, vous accompagner en plein boulot ou même pendant ses vacances avec les plus beaux souvenirs, les meilleurs hits. Ils sont bien là sur Énergie Réunion. Ah bah oui, pour vous faire bien plaisir. 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Et puis bien sûr, on continue dans un instant avec notamment Swello, on aura aussi Laurine, vous l'entendez, c'est Riviera. Et puis tout de suite aussi, on repart avec votre Job News.
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2: Bonjour à tous, voici vos offres d'emploi du jour. Placidum recherche un cariste, homme ou femme. Le poste est à pourvoir en CDI au port. Et puis Réunilab recherche un agent d'entretien, homme ou femme. Le poste est à pourvoir en CDD à Saint-Paul. Pour en savoir plus sur ces offres d'emploi, rendez-vous sur domtomjob.com.
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0: Vous avez envie de jouer, vous avez envie de gagner des cadeaux, bah vous prenez votre téléphone dès maintenant et vous venez tenter votre chance pour le My Ticket. Bah ouais, pour peut-être tenter d'avoir vos places au cinéma pour aller voter le tout dernier film de Spider-Man, Brand New Day. Peut-être aussi que vous allez pouvoir bien manger, hein, qui sait, avec vos menus chez les Burger Papa. Alors pour jouer, super simple, vous prenez votre téléphone et vous nous appelez sans plus attendre, 02 62 99 4000. Le 02 62 99 4000, je vous souhaite bonne chance. Dans un instant, on revient avec Tumper City.
1: Guillaume, est-ce que ça roule bien dans le 974?
0: Et puis bah on va aussi partir ensemble sur les routes avec, pour commencer, du côté de Saint-Denis. Vous allez avoir quelques freinages, hein, du côté notamment du Beauvoir-Lancastel, pour aller en direction du Barachois, dans le centre-ville aussi. Il y aura quand même un petit peu de monde pour ceux qui veulent aller chercher à manger. Du côté de l'Est, à Saint-Benoît, dans le secteur de Beaulieu, ça roule quand même plutôt bien, ça c'est la bonne nouvelle. Dans le sud, à Saint-Pierre, sur le Boulevard Banque, vous allez avoir aussi quelques légers ralentissements. Pareil sur le centre-ville de Saint-Pierre et du Tampon. Et puis enfin, on va terminer dans l'Ouest avec cette circulation quand même assez fluide, hein, sur les routes. À part peut-être au niveau du Cap Laoussé, hein, la route est fermée à la circulation pour des travaux. Donc voilà, en tout cas, bah, restez prudents si vous êtes au volant. Et puis on revient avec vos hits, avec Tumper City. On aura aussi vos actualités avec Chloé Infante, notre journaliste.
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1: Il est midi, très bon appétit à tous. On est le 3 août 2026.
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2: À la une, bilan routier du week-end. Dans l'Hexagone, les incendies enfin sous contrôle. Et du côté de la météo, l'île est partagée aujourd'hui entre de belles éclaircies dans l'ouest et de la pluie dans l'est.
1: Vos actualités pour débuter votre nouvelle semaine avec Chloé Infante. Salut Chloé.
2: Salut Guillaume, bonjour à toutes et à tous. Et on commence avec le bilan routier du week-end. Les gendarmes ont relevé 92 infractions lors de 15 opérations de contrôle. 11 conducteurs ont été contrôlés en état d'alcoolémie et 6 sous l'emprise de stupéfiants. Au total, 9 permis ont été retirés et 8 véhicules placés en fourrière. Parmi les faits marquants, un automobiliste a été intercepté hier à Saint-Paul à 139 km/h au lieu de 50. Son permis a été immédiatement retiré et son véhicule a été placé en fourrière. Et on part du côté de Saint-Pierre maintenant avec une scène plutôt insolite. Cette nuit, une femme alcoolisée aurait sectionné un morceau de la langue de son conjoint en l'embrassant avant de tenter de prendre la fuite en voiture. L'homme qui s'était accroché au capot a été éjecté quelques mètres plus loin. La conductrice a été interpellée par les policiers de la brigade de nuit. L'homme a quant à lui été transporté au CHU Sud. Et direction l'Hexagone avec une bonne nouvelle annoncée par le premier ministre Sébastien Lecornu. L'ensemble des feux recensés en métropole sont désormais sous contrôle. En Gironde, le méga-feu a été fixé et 208 000 personnes évacuées ont pu regagner leur domicile. Dans le Var, l'incendie est également stabilisé. A contrario, à Carcassonne, un feu de forêt s'est déclaré hier suite à l'embrasement d'une voiture. Les opérations se poursuivent donc et le travail des secours devrait encore durer plusieurs jours. Et dans l'Hexagone toujours, 20 départements ont été placés en vigilance orange canicule aujourd'hui. En effet, les fortes chaleurs persistent ce lundi en France. En parallèle, une dégradation orageuse est attendue dans le sud ouest en fin de journée. Sept départements sont d'ailleurs placés en vigilance orange pour risque d'orage avec des pluies intenses, de fortes rafales de vent et un risque de grêle. Et à l'étranger maintenant est le bilan de la crise migratoire en Espagne qui s'alourdit. Au moins 72 migrants ont perdu la vie en tentant de rejoindre l'enclave espagnole. Les autorités marocaines ont eux publié leur premier bilan officiel faisant état de 11 morts. Les ONG dénoncent un silence inquiétant des autorités et réclament davantage de transparence sur les circonstances de cette tragédie. Et international toujours, guerre au Moyen-Orient, Donald Trump a annoncé la reprise des discussions avec l'Iran ce lundi après avoir renoncé à de nouvelles frappes américaines contre Téhéran. Le président américain affirme privilégier désormais la voie diplomatique, évoquant des avancées sur le dossier du détroit d'Hormuz. Ni les autorités iraniennes ni les pays médiateurs n'ont toutefois confirmé la tenue de ces négociations. Et actualité sportive maintenant avec le Tour de France Femmes qui a fait son retour ce week-end. Lorena Vives a frappé très fort dès le début de cette cinquième édition, victorieuse des deux premières étapes. La Néerlandaise conserve le maillot jaune. Direction la France maintenant avec la troisième étape. Les coureuses s'élancent ce lundi entre Genève en Suisse et Poligny dans le Jura pour une étape de 156 km. Coup d'envoi de la course à 15h25.
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2: La grisaille persiste sur l'est avant de laisser progressivement place aux éclaircies sur le littoral. À l'ouest, le temps reste agréable malgré quelques débordements nuageux. Sur les reliefs, les nuages apportent quelques averses à mi-pente avant un retour d'un temps plus humide dans l'est. Côté température, au nord-est, 25 degrés à Saint-Denis, 20 au Brûlé et 18 degrés à Takamaka.
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2: Et on parle foot avec les résultats des matchs amicaux de ce week-end. En effet, les équipes européennes poursuivent leur préparation vu du début de saison prévu fin août. Chelsea s'est incliné 2-1 face à Tottenham malgré l'expulsion de Kevin Danso côté Spurs. L'Inter Milan a tenu en échec Manchester City 1-1 avant de s'imposer au tir au but avec notamment un but du français Benjamin Pavard. Manchester United a dominé l'Atlético de Madrid 2-1 grâce à un doublé de Brian Mbeumo. Le Real Madrid et la Fiorentina se sont quittés sur un match nul 2-2 malgré une réalisation d'Hendrick. Enfin, Arsenal a largement battu Gérone 4-1. Place au rendez-vous à ne pas manquer cette semaine, c'est bien évidemment le premier match amical des doubles champions d'Europe en titre, le PSG face à Majorque mercredi. Une première mise en jambe donc avant leur premier grand match de la saison prévu le 12 août prochain face à Aston Villa pour la Supercoupe de l'UEFA.
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0: Et c'est toujours à la cool aussi que vous gagnez vos cadeaux avec le My Ticket ce matin, avec peut-être vos places de cinéma, avec peut-être vos menus. Et on va partir directement avec Vanessa de Saint-Louis. Salut Vanessa.
2: Salut.
0: Comment tu vas?
2: Ça va bien.
0: Bon, journée de vacances, journée de boulot?
2: Shopping, on va dire.
0: Ah d'accord, oh, c'est pas mal aussi. Hein. Et déjà en plein repas ou pas encore là ce midi?
2: Pas encore.
0: Donc pour toi c'est tranquille aujourd'hui?
2: Ah oui, tranquille.
0: Bah t'as bien raison. Et puis du coup, t'as été aussi quand même bien calé hein, sur Énergie pour essayer de tenter de rafler ton cadeau pour ce My Ticket. On va gratter ensemble. Est-ce que t'es prête?
2: Oui.
0: Allez. Eh ben bravo Vanessa, tu repars avec tes deux menus pour aller te régaler chez Burger de Papa. Ben voilà, tu vas pouvoir bien manger avec la personne de ton choix, deux menus de ton choix pour toi. Donc ben bravo à toi.
2: Ah super, merci Énergie.
0: De rien. Et puis Vanessa, dans un instant, on va continuer avec Shakira à niveau hit. On aura aussi une nouveauté de Robbie Williams. Mais avant ça, la radio qui te fait bien plaisir, Vanessa, ce midi, c'est
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1: Allons faire un carré dans l'Ouest. Allons partir à la plage et on va aller tout d'abord du côté du temps, hein, parce qu'il fera quand même bien beau là pour cette journée, que ce soit sous les filets à eau de l'Ermitage, que ce soit à Boucan-Canot ou même du côté de Saint-Lô ou de la Saline. Vous allez avoir quand même un beau soleil. La mer est quand même assez calme dans les lagons. Il va avoir une mer quand même un petit peu agitée du côté de Boucan-Canot, d'où un drapeau jaune qui flotte en ce moment. Pareil aussi aux Roches Noires, donc prudence si vous allez vous baigner dans le périmètre des filets. Aux Roches Noires, par contre, du côté de Boucan-Canot, par contre, pardon, vous allez avoir toujours ce drapeau rouge, donc interdit à la baignade du côté de la piscine naturelle de Boucan. Sinon, vous allez avoir quand même une petite brise de sud-ouest. Et pour les températures, ça va aller jusqu'à 25 degrés pour l'air, jusqu'à 25 degrés aussi pour l'eau. Donc voilà pour votre météo d'aujourd'hui à la plage. Et puis on revient dans un instant avec King Serenity, Franglish aussi et Koblack qui se préparent. Et puis tout de suite, c'est les Sound of Legend.
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0: Votre journée qui n'est pas terminée. Oh que non, on n'est qu'à la moitié et on vous a prévu encore pas mal de bons hits cet après-midi. Cet après-midi, c'est les meilleurs hits là pour vous accompagner déjà. Peut-être si vous êtes en pleine digestion, si vous êtes en pause, bah vous allez retrouver encore des très très bons hits et des bons artistes. Et puis bah dès 15h jusqu'à 19h, c'est la boîte à hits. C'est avec Alex. Vous allez pouvoir vous ambiancer avec les plus grandes stars du monde entier, mais aussi être accompagné sur les routes avec vos infos trafic et surtout rigoler avec le best-of de la team Bouchon Gratiné à partir de 16h. Donc rendez-vous cet après-midi. Passez une belle journée. C'était Guillaume. Bisous. Bye bye. À demain.
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1: Très heureux de passer cet après-midi avec vous dans la boîte à hit. Les amis, soyez les bienvenus si vous venez de nous rejoindre. Alex à vos côtés jusqu'à 19h. Dans une quarantaine de minutes, on va pouvoir lancer le best-of de la team Bouchon en gratiné, histoire de bien se détendre, histoire de bien rigoler en ce lundi 3 août. Avant ça, on a d'excellentes nouvelles à vous annoncer. On parlera forcément de ce Sunset Tour, Red by SFR qui vous attend dès ce mercredi, notamment dans le sud de Lille. Plus d'infos à venir. Avant ça, je vous propose de profiter du retour des hits avec Pierre Demar ou encore Médusa. Ça arrive pour vous dans quelques instants. Bougez pas.
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2: Les meilleurs hits sont à vos côtés pour un maximum de kiff et de détente en ce lundi 3 août. Les amis, restez à nos côtés dans une vingtaine de minutes. Le top départ du best-of de la team Bouchon gratiné. Avant ça, vous l'aurez compris, on fait le point sur vos conditions de circulation avec des ralentissements habituels en mode vacances, notamment du côté de Saint-Denis sur le boulevard Lancastel et les boulevards sud. Ça va s'intensifier au fur et à mesure de cet après-midi. Et puis dans l'est, c'est sur la fin de 4 voies de Saint-Benoît que vous allez retrouver à quelques zones ralenties. Ailleurs, ça roule plutôt bien. Restez prudents au volant, profitez des hits qui sont de retour. Voici Jungle Lee et Emma sur Énergie.

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1: Allez, vous restez bien calés avec nous sur Énergie Réunion. Dans quelques instants, le top départ du best-of de la team Bouchon Gratiné. 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

0: vous souhaite un excellent après-midi avec nous sur NRJ Réunion. La suite avec Mauvais Joe ou encore le dernier hit de Slimane. Maureen nous attend dans quelques instants pour la météo des routes, mais tout de suite, on profite du best-of de la team Bouchon Gratiné. Écoutez.
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7: Bonjour à toutes, bonjour à tous. 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Avec tout ça, patience, prudence et redoublez de vigilance au volant.
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que je vous raconte quelque chose sur mon couple que moi-même j'ai mis beaucoup de temps à m'avouer. Mais je pense que ça pourrait être libérateur.

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3: La suite des hits avec Taïko, encore Robbie Williams sur Énergie. Avant ça, vous l'avez entendu, on fait le point sur vos conditions de circulation avec un trafic qui se densifie encore plus du côté de Saint-Denis sur les boulevards Lancaster et les boulevards Sud dans l'Est. C'est une circulation dense également qui vous attend sur la Ford 4 voies de Saint-Benoît juste avant. Le giratoire des plaines ailleurs, ça roule plutôt bien pour le moment. Restez prudent au volant, on vous balance les meilleurs hits. Et juste avant ça, voici un extrait, l'un des meilleurs moments de cette saison de la Team Bouchon Gratiné.
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5: Florian,
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5: Ça va?
4: Ça va, c'est un pire.
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0: Un vrai plaisir d'accompagner votre fin d'après-midi sur NRJ Réunion, les amis. Restez à nos côtés avant de démarrer cette nouvelle heure ensemble. Comme d'habitude, on se fait plaisir avec les meilleurs moments de cette saison de la team Boucheton gratiné. Il est question d'un rogaille saucisse végétale, écoutez.
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3: Toi, t'es coup, plus de rogaille saucisse?
4: Ben, pour ma part, moi.
3: Ouais.
4: Moi, je suis végétarien, du coup, je râlerai que l'odeur.
5: Ah!
2: Mais du coup, t'en préfères quelle odeur?
4: Toujours fumé.
2: Ah, voilà,
5: il y a
2: même
5: un petit truc, ouais. Il y a un petit
6: truc. Je sais pas moi, il y a des saucisses végétales de
3: même. Il y a pas, ça, y a ça pas végétal, ouais.
4: Ah oui, ça existe.
6: Et alors, c'est bon ou pas?
4: Mais on retrouvera pas le même goût.
6: Ah, bah oui, j'ai
5: t'as déjà fait ou pas, rogaille saucisse comme ça, là?
4: Non, je n'ai pas encore tenté.
5: Faudrait tester.
3: Ah, je suis curieux.
5: Tester, ouais.
2: En vrai, tente, hein. Au moment où tu tentes, tu nous fais une petite vidéo là sur Insta et tu nous envoies.
5: Ouais, grave.
4: Bah, je ferais même mieux. Je pourrais ramener pour vous.
5: J'allais dire ça, Thomas.
6: Thomas, non, toi, tu as tout compris.
3: Voilà. Il nous a entendu.
5: Jean Châtel.
6: Ok.
2: On t'attend.
6: Tous les jours.
4: Je n'oublierai pas, c'est pas dans l'oreille d'un sourd.
6: Ouais.
4: C'est pas dans l'oreille d'un sourd.
6: Et c'est pas tombé dans les oreilles de 4 pas sourds non plus.
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0: Merci d'avoir choisi Énergie Réunion pour accompagner votre après-midi. Dans quelques instants, le retour de l'actu à 17h30 en compagnie d'Amandine Denisot, côté Hit, Temper City ou encore Soprano vous attendent dans quelques instants. Mais avant ça, voici le retour du best-of de la team Bouchon Gratiné.
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3: En tout cas, un petit point du côté du sondage, peut-être, du côté de l'Instagram, la stories d'Énergie
4: du
3: Polito. Réunion. Ah oui, on parle
5: poulet, poulet, poulet. Vous préférez quoi, poulet rôti au four, rôti poulet à la créole? 39% de poulet rôti au four, 61% de rôti poulet à la créole.
4: Mais voilà,
5: c'est plus osseux.
3: Voilà, c'est pour ça. C'est parce que c'est plus sec, souvent plus sec.
5: Là, là. On te fera goûter, hein. Vraiment, on te fera goûter. Tu vois, quand c'est bien arrosé.
3: Ah, mais je te crois, j'en ai déjà mangé. Parce que j'arrive pas à le faire.
5: Tu
3: c'est
5: sais
3: ça
5: que
3: le
5: ça nuance. Existe.
3: Oui, oui, j'en ai déjà mangé. C'est le premier.
5: Une cuisson moins longue et moins forte.
4: Oh là là.
3: Ça mange quoi, là, un peu, là, ce soir-là?
4: Bah, moi, ce sera pâte saumon, crème, avec un petit peu de ciboulette, là. J'aime bien quand même.
3: Ah ouais.
4: Ouais, j'aime bien. Ouais, ouais, ouais.
5: Bah,
3: bouchon.
5: Bouchon.
3: Bouchon. Bouchon tranquille.
5: Gratiné.
3: Bouchon
5: combava,
3: tranquille.
5: Poulet combava.
3: Ouais, ok.
5: Voilà.
3: Ouais, solide, solide. Bien.
6: Bonne question. On est invité, mais.
3: Tu vas bien manger.
5: Ouais, voilà.
6: Non, je sais même pas en vrai.
5: Arrête.
3: Je sais même pas si tu allais manger.
6: Peut-être ça va être apéro dînatoire, mais je sais pas.
5: Ok.
4: Un petit bol de lentilles, on sait jamais.
6: Ah, ça serait pas mal.
3: Et moi, de mon côté.
5: Ouh là là.
3: Rocaille saucisse fumée.
5: Oh, il adore ça.
3: Ah, j'ai hâte. Je vais
5: J'ai l'impression que depuis lundi, il nous en parle.
3: Oui.
5: Ouais. Ah, c'est vrai.
3: J'en rêve.
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0: Restez bien calés avec nous sur Energy Réunion, la suite avec Big Flo et Oli ou encore Shakira dans une poignée de secondes. Avant ça, 17h passé de 30 minutes à la Réunion, il est temps pour nous de retrouver la rédaction pour un point sur l'actu du jour.
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2: Les faits divers à la une de Sport.info. Dans l'Hexagone, 224 000 personnes vont pouvoir rentrer chez elles après les incendies et puis la météo. La Réunion est coupée en deux ce soir. Bonsoir à toutes, bonsoir à tous. À la une à la prison de Domingo. Tout d'abord, deux détenus ont escaladé un grillage. C'était hier matin pour récupérer un colis projeté depuis l'extérieur. Les surveillants sont intervenus rapidement. La cour de promenade a été endommagée et fermée temporairement. Des faits dénoncés par les syndicats. Ce fait divers à Saint-Pierre et une dispute de couple a dégénéré dans la nuit. Un homme d'une quarantaine d'années a été blessé et transporté au CHU Sud. Sa compagne lui aurait sectionné une partie de la langue avant de percuter son véhicule en tentant de fuir. Elle a été interpellée et placée en garde à vue. Une enquête est en cours. Dans l'Hexagone, en Gironde, après une semaine d'évacuation, 224 000 habitants vont pouvoir regagner leur domicile. Les pompiers restent mobilisés pour éviter les reprises de feu. Dans le Var, l'incendie est contenu mais pas encore fixé. Plus largement, le sud de l'Europe reste touché par d'importants incendies, et notamment en France donc, mais aussi en Espagne, au Portugal, en Italie ou encore en Grèce. Face aux noyades, le gouvernement français durcit les règles. Une baignade interdite ou malgré un drapeau rouge pourra désormais être sanctionné de 68 euros d'amende. Depuis le début de l'été en métropole, près de 200 personnes sont mortes noyées. À l'international, Donald Trump annonce une reprise des discussions avec l'Iran ce lundi, et ce, après avoir renoncé à de nouvelles frappes contre Téhéran. Les autorités iraniennes et les médiateurs n'ont pas encore confirmé ces négociations. Et sur le front de la crise migratoire à Ceuta, les ministres de l'Intérieur européens se réunissent demain pour tenter d'apporter une réponse commune. 22 pays réclament des mesures rapides malgré des divisions. Le Maroc fait état de 40 000 tentatives de passage et 11 morts contre 72 décès selon Madrid. Près de 48 000 personnes seraient reparties vers le Maroc. En sport, le Tour de France femmes arrive en France aujourd'hui avec la troisième étape entre Genève et Poligny. La néerlandaise Lorena Wiebes, maillot jaune, reste sur deux victoires d'affilée. Les françaises Cédrine Carbajal et Pauline Ferrand-Prévot sont 6e et 9e au général. Au championnat d'Europe de natation, cette fois à Paris, eh bien, les français Alexis Jandard et Jules Bouillet dispute ce soir la finale du 3 mètres synchronisé. Coup d'envoi à 21h. Et en football, Randal Kolo Muani quitte définitivement le PSG pour la Juventus de Turin. L'attaquant français a signé un contrat de 5 ans. Allez, tout de suite la météo et juste après ça, Sport News avec Loïc Infante.
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2: La Réunion coupée en deux ce soir. Ciel dégagé de Saint-Pierre au port, mais pluie entre Saint-Denis et Saint-Philippe. Côté température ce soir chez vous dans le nord-est, on attend 22 degrés à Saint-Denis, 20 à Saint-André et 21 à Sainte-Rose. Dans les Hauts, il fera 15 degrés au Brûlé et 14 à Takamaka. Demain, même scénario avec un temps plus couvert dans le nord et l'est et davantage d'éclaircies dans l'ouest et le sud.
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4: Et on parle foot avec les résultats des matchs amicaux de ce week-end. En effet, les équipes européennes poursuivent leur préparation vu du début de saison prévu fin août. Chelsea s'est incliné 2-1 face à Tottenham malgré l'expulsion de Kevin Danso côté Spurs. L'Inter Milan a tenu en échec Manchester City 1-1 avant de s'imposer au tir au but avec notamment un but du français Benjamin Pavard. Manchester United a dominé l'Atlético de Madrid 2-1 grâce à un doublé de Brian Mbeumo. Le Real Madrid et la Fiorentina se sont quittés sur un match nul 2-2 malgré une réalisation d'Hendrick. Enfin, Arsenal a largement battu Gérone 4-1. 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
1: On vous prépare du très bon côté hit avec Sound of Legend ou encore Théodora dans quelques instants sur Énergie. Avant ça, on fait le point sur vos conditions de circulation avec ces éternels ralentissements de fin de journée. Du côté de Saint-Denis, on est sur le boulevard Lancastel, mais également sur le boulevard Sud. Dans l'Est, c'est sur la fin de 4 voies de Saint-Benoît que ça bouchonne un peu. On est plus ou moins au niveau des changeurs de Beaulieu. Vous savez tout, restez prudents au volant. Nous, on profite du best-of de la team Bouchon Gratiné. Écoutez.
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3: Devinez ce qui revient à la mode en ce moment, parce que les ventes de cet objet très précis ont augmenté de 20% depuis le début de l'année.
4: La machine à écrire.
3: Non, on n'en est pas là.
5: Les
3: quand même.
5: Petit lecteur MP3.
3: T'es pas loin, franchement, Diane. Ce sont les écouteurs avec fil.
4: C'est leur grand retour.
3: Ouais. Terminer les écouteurs sans fil pour être à la mode. Plusieurs raisons avancées. Le retour des années 2000, ce comeback un peu là. Et leur prix, forcément beaucoup moins élevé.
4: Bah oui.
5: Ouais, mais surtout, il n'y a pas de problème de Bluetooth.
4: Ah oui,
5: pas de problème de batterie.
4: Il n'y a pas d'interférence. Ouais.
5: En vrai, c'est pas si mal. Hein.
3: Mais par contre, ça t'étrangle quand tu dors avec.
5: Superbe. Allez, on y va.

0: On termine tout doucement cette journée ensemble sur Énergie Réunion, les amis. Restez évidemment à nos côtés dans quelques instants. Le retour de la boîte à hit et l'annonce d'un jeu qui va pouvoir vous gâter pour cette rentrée, les amis. Mais avant ça, dernier extrait du best-of de la team Bouchon Gratiné. Écoutez.
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1: On vous raccompagne à la maison après votre journée de boulot, après votre sortie en mode vacances, les amis. Restez à nos côtés, on est ensemble jusqu'à 19h. Côté Hit, Céline ou encore Robbie Williams qui débarque dans quelques instants. Le temps pour moi de vous parler d'une très bonne nouvelle avec un jeu qui va débarquer sur votre radio dans le 5-9 avec notre cher Chris, puisque vous allez pouvoir repartir avec un bon d'achat d'une valeur de 20€ à faire valoir chez la librairie. Autrement, les amis, c'est tout simplement le défi fourniture de la rentrée avec la librairie. Autrement, vous allez devoir vous rappeler et surtout retenir une liste d'articles scolaires qu'on va vous donner directement à l'antenne. Vous allez composer le numéro de la radio, passer à l'antenne avec notre cher Chris et il faudra retenir un certain nombre d'effets scolaires. N'hésitez pas, ça se passe dans le 5-9.
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1: Avant de se dire au revoir dans une vingtaine de minutes, les amis, on fait de nouveau un point sur vos conditions de circulation avec une situation qui s'améliore petit à petit. Du côté de Saint-Denis, sur les boulevards sud et boulevards Lancastel, même chose. Dans l'Est, sur la fin de 82 Saint-Benoît, juste avant le giratoire des plaines, ça va aller de mieux en mieux. Vous allez pouvoir rentrer tranquillement à la maison avec les meilleurs hits dans les oreilles sur Énergie Mauvais Joe ou encore Swellow, c'est ce qui débarque maintenant. Montez le volume.

19h à La Réunion, les amis, il est temps pour nous de se dire au revoir. Ça a été pour moi un vrai plaisir de vous accompagner tout au long de cet après-midi. Demain matin, le réveil avec Chris dans le 5-9 avec plein de cadeaux. N'hésitez pas à vous faire plaisir d'ici la belle soirée à tous. De gros bisous. C'était Alex.

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